Est-ce que tu peux élever le nom de Jésus? Est-ce que tu peux lui dire combien tu l'aimes? Est-ce que tu peux chanter avec nous et dire à Jésus combien tu l'aimes? Yes.